0: veux chanter?
1: Oui, on peut commencer. 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
0: une fille.
1: Quand je t'ai connue,
0: tu citais Boris Vian, Camus.
1: Camus.
0: Camus, le nez.

chassant le pied de devant grâce à l'autre pied tout en avançant, prolongé par une courbe rentrée. Poser la pointe pour le grand battement, le balancement du corps vers l'extérieur. En se gardant de trop serrer, plier les jambes sans soulever les talons.

rejeter plus en arrière les épaules d'un demi-tour des hanches comprises. Porter d'abord les huitièmes du tour de poitrine et à la fin réunir les courbes s'écartant. Joindre les bras par une oblique jusqu'à la poitrine en diminuant les rentrées. Tout le long du mouvement, compter en trois quarts.

épouser le pompier endroit sur endroit, en donnant de la largeur au petit côté. Côté gauche, croisant sur côté droit, donnez pour longueur la troisième mesure. Bordez le sixième du demi-tour des hanches, formant des angles légèrement arrondis. Sur un seul pied, élevé sur pointe, longez la courbure extérieure de la marche. Les jambes l'une devant l'autre collées, d'un demi-tour des hanches

rouler la ligne par une courbe écartée en effleurant seulement le sol du pied. Si le pas est trop long, le reprendre. Si le pas est trop court, l'allonger.